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1: Madame, Monsieur, bonjour, bienvenue au programme de ce jeudi 11 juin avec vous Jean-Noël Ducasse pour vous accompagner pendant une heure en français et au sommaire de cette émission le journal, les sports et comme chaque jeudi le journal de l'économie. Et d'abord les titres de ce jeudi, l'Iran. Les États-Unis ont lancé des frappes aériennes contre l'Iran hier, avant que Téhéran ne riposte en frappant Bahreïn, le Koweït et la Jordanie, pays qui accueille les troupes américaines. L'Australie s'est jointe à 4 autres pays pour annoncer des sanctions visant à tenir les colons israéliens responsables des violences perpétrées contre des civils palestiniens. L'ambassadeur du Japon en Australie s'est exprimé sur la possibilité d'une future alliance formelle avec l'Australie. Le Japon et l'Australie sont déjà liés de diverses manières. Et on passe au journal. L'Iran affirme qu'il ne cédera pas dans son conflit avec les États-Unis et que les menaces du président américain Donald Trump seront accueillies, je cite, par une gifle retentissante. Le président Trump prévient que l'Iran, je cite, paiera le prix de l'impasse des négociations. C'est la deuxième fois cette semaine que des frappes croisées mettent à l'épreuve un cessez-le-feu fragile de 2 mois. La ministre australienne des Affaires étrangères Penny Wong est en visite en Europe et au Royaume-Uni avec le vice-premier ministre Richard Marles afin de renforcer les relations internationales. S'exprimant aux côtés de la ministre britannique des Affaires étrangères Yvette Cooper, Madame Wong a déclaré que les événements au Moyen-Orient soulignent la fragilité du cessez-le-feu.
2: Australia continues to support efforts for a negotiated end to the war. We know the ceasefire is fragile. But it must hold and it must continue to be strengthened. Crucially, we all want to see the Strait of Hormuz open, a freedom of navigation restored, and we thank the United Kingdom for its leadership there. Australia remains committed to playing our role.
1: L'Australie s'est jointe à 4 autres pays pour annoncer des sanctions visant à tenir les colons israéliens responsables des violences perpétrées contre des civils palestiniens. La ministre australienne des Affaires étrangères, Penny Wong, a publié une déclaration conjointe avec ses homologues du Royaume-Uni, de la France, du Canada et de la Norvège, dénonçant ce que l'ONU qualifie d'augmentation de 130% des violences depuis 2023. La semaine dernière, l'Australie a confirmé des sanctions financières contre 3 personnes et 4 entités israéliennes que la sénatrice Penny Wong a qualifiées de plaques tournantes des violences commises par les colons. Les nouvelles mesures visent 6 entités et personnes, dont une entreprise de construction, dans l'espoir de perturber les flux financiers qui, selon la ministre britannique Yvette Cooper, ont permis à des groupes extrémistes d'agir en toute impunité en Cisjordanie.
3: This is the 4th package of sanctions under this Labour government against extremist Israeli settlers. We have targeted some of the most notorious individuals, the most significant settler entities, and the extremist figures in the Israeli cabinet who are inciting these acts.
1: Des maisons et des véhicules ont été incendiés dans un quartier résidentiel de Belfast après une nuit de violence. Des hommes masqués ont incendié des voitures et forcé des familles à quitter leur domicile. Ces violences ont éclaté après une agression au couteau dans le nord de Belfast, perpétrée selon les autorités par un ressortissant soudanais. Un homme a perdu un œil. Un homme de 30 ans a été placé en détention provisoire pour tentative de meurtre. La police indique que des centaines de manifestants ont attaqué les forces de l'ordre et incendié des véhicules. 200 policiers supplémentaires ont été déployés pour rétablir l'ordre. Le Premier ministre britannique Starmer a déclaré que les auteurs de ces violences seront poursuivis avec toute la rigueur de la loi. Le président américain Donald Trump affirme n'avoir aucune intention de renouveler l'accord commercial de longue date conclu avec le Canada et le Mexique. Si aucun engagement n'est pris d'ici le 1er juillet, l'ALENA, l'accord de libre-échange nord-américain, fera l'objet d'un examen annuel et pourrait expirer en 2036. Le président Trump avait initialement négocié cet accord pour remplacer un précédent accord commercial pour l'Amérique du Nord. Il déclare désormais que l'ALENA a été un désastre pour les États-Unis et qu'ils ne souhaitent pas le maintenir car les États-Unis n'ont besoin de rien du Canada

0: ni du Mexique.
1: We should have surpluses with them. We don't need their cars, we don't need their lumber, we don't need their energy, we don't need anything that they have.
0: Le Premier ministre australien Anthony Albanese n'exclut pas de prolonger la réduction de la taxe sur les carburants compte tenu de la reprise des combats au Moyen-Orient. La réduction de 26 cents par litre doit expirer à la fin du mois. Anthony Albanese se dit profondément préoccupé par la situation au Moyen-Orient et appelle à une désescalade en raison des conséquences humaines et des répercussions économiques mondiales. Il affirme que le gouvernement poursuivra ses efforts pour garantir un approvisionnement accru en carburant à l'Australie, les stocks nationaux étant aujourd'hui plus importants qu'avant le début du conflit.
2: We'll continue to monitor those issues which are there at the moment. The price of fuel has decreased substantially from where it was. It's had an impact. It's decreased by much more than the 32 cents that between the Commonwealth and the GST adjustment means, by much more than that. And that has made a difference. We're very conscious about the pressures that are on people.
0: Les Verts et les associations de défense des personnes handicapées affirment qu'ils continueront de s'opposer aux coupes budgétaires prévues par le gouvernement dans le NDIS, le régime national d'assurance invalidité. Jenny Karavalos, coprésidente de l'Alliance australienne pour l'autisme, affirme que les systèmes censés remplacer le NDIS pour certains bénéficiaires ne sont pas prêts et qu'aucune transition ne devrait avoir lieu tant qu'ils ne le seront pas. Le sénateur des Verts, Jordan Steele-John, déclare que ces coupes budgétaires pourraient avoir des conséquences catastrophiques, notamment en exposant davantage les femmes handicapées au risque de violences domestiques.
3: The Greens will continue to push back against Labour's friendless NDIS bill. And we will continue to work with the disability community to ensure that the impacts upon our lives and our liberties are fully understood.
0: L'ambassadeur du Japon en Australie s'est exprimé sur la possibilité d'une future alliance formelle avec l'Australie. Le Japon et l'Australie sont déjà liés de diverses manières. Le Japon est le premier importateur de gaz australien. Les deux pays sont membres de l'alliance Quad et ont signé un important contrat de défense portant sur la fourniture de frégates Mogami à la marine australienne. La première ministre japonaise a récemment conclu une visite en Australie organisée à l'occasion du 50e anniversaire du traité d'amitié et de coopération entre les deux nations. Dans sa première interview depuis ce voyage, l'ambassadeur Kazuhiro Suzuki a déclaré sur SBS News qu'il comprenait la conviction de la première ministre quant à l'importance de ces liens.
4: I think she believes that Japan-Australia relations and those two countries are most stable and trusted democracies in the Indo-Pacific region. And she believes that increasing cooperation between the two countries to an unprecedented level is extremely important.
0: Le coroner de l'État du Victoria a recommandé que les propriétaires d'armes à feu soient tenus de fournir leur dossier médical lors de l'obtention d'un permis. Le coroner Simon McGregor a formulé cette recommandation à l'issue de l'enquête sur le décès d'un homme de 42 ans qui s'est suicidé par arme à feu lors d'une dispute conjugale à Lang Lang, au sud-est de Melbourne, en décembre 2024. Selon le coroner, l'homme n'avait pas révélé ses antécédents importants de troubles mentaux et de toxicomanie lors du renouvellement des permis de ses 5 armes à feu enregistrées. L'enquête du coroner a révélé que ces omissions étaient passées inaperçues car le système repose largement sur l'autodéclaration. Si vous ou une personne de votre entourage avez besoin d'aide en cas de crise, contactez Lifeline au 13 11 14 ou le service d'écoute et de prévention du suicide au 1300 659 467. Pour plus d'informations et de soutien en santé mentale, consultez beyondblue.org.au ou appelez le 1300 22 46 36.

0: un soutien aux réalités culturelles des populations autochtones, appelé le 13 YARN, une ligne d'écoute nationale disponible 24 heures sur 24 au 13 92 76. Et on passe à la météo pour ce jeudi en Australie. À Perth, il fera 17 degrés, Adélaïde 20, Melbourne 17, Hobart 15, Canberra 15, Sydney 21, Brisbane 22, Darwin 33 et à Alice Springs maximale de 27 degrés. Voilà, fin de ce journal et merci à vous de l'avoir suivi.
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7: Bonjour et bienvenue dans votre bulletin spécial Coupe du Monde en ce jeudi et à quelques heures seulement du coup d'envoi du Mondial 2026, l'effervescence monte en Amérique du Nord avec les derniers préparatifs des équipes. Le Mexique aura l'honneur d'ouvrir le tournoi demain à l'Estadio Azteca de Mexico face à l'Afrique du Sud dans un remake du premier match de la Coupe du Monde de 2010. Ce match historique prévu à 4h du matin heure australienne sera diffusé bien entendu en direct sur SBS. L'équipe d'El Tri, sous la direction de Javier Aguirre, ressent une énorme pression pour égaler ou dépasser ses précédents quarts de finale en tant que pays hôte. Dans le même groupe A, la Corée du Sud affrontera la Tchéquie à Guadalajara, également sur SBS. Parmi les autres nations hôtes du tournoi, le Canada entamera sa campagne samedi contre la Bosnie-Herzégovine à 4h30 du matin australienne au BMO Field de Toronto. Cette équipe canadienne évoluera dans le groupe B qui compte également la Suisse et le Qatar. De leur côté, les États-Unis débuteront samedi avec le Paraguay à Los Angeles. Le nouveau format à 48 équipes permettra aux deux premiers de chaque groupe ainsi qu'aux 8 meilleurs troisièmes d'accéder aux phases à élimination directe. Concentrons-nous maintenant sur les Socceroos, l'équipe nationale. L'Australie affrontera la Turquie dimanche à 14h heure australienne. Le match aura lieu à Vancouver dans le cadre du groupe D. L'entraîneur Tony Popovich a sélectionné une équipe mêlant nouveaux visages et vétérans avec deux joueurs non capés, Christian Volpato et Tete Yenghi, et 17 membres de l'équipe participant à leur première Coupe du Monde. Nestori Irankunda, jeune prodige sud-australien, arrive dans ce tournoi en pleine forme après avoir marqué un doublé contre Curaçao. C'était en mars et a remporté le titre de joueur du tournoi de la FIFA Series 2026. Du côté européen, la France finaliste en 2022 débutera le 16 juin face au Sénégal dans le New Jersey. Les Bleus ont terminé leur préparation par une victoire 3-1 contre l'Irlande du Nord grâce à un triplé de Michael Olise. Mais ils sortent d'une défaite surprise 2-1 contre la Côte d'Ivoire, c'était la semaine dernière, ce qui rappelle les difficultés qu'ils pourraient rencontrer dans leur groupe I. Didier Deschamps a confirmé que ce mondial sera son dernier en tant que sélectionneur, lui qui a remporté la compétition en tant que joueur en 1998 et en tant qu'entraîneur bien entendu en 2018. La Belgique quant à elle évoluera dans le groupe G avec l'Égypte, l'Iran et la Nouvelle-Zélande, débutant leur match face à l'Égypte. Ce sera lundi à Seattle. Les Diables Rouges ont impressionné lors de leur dernière préparation avec une victoire éclatante 5-0 contre la Tunisie. La Suisse quant à elle est dans le groupe B. Elle affrontera le Qatar samedi au Levi's Stadium de San Francisco. La République démocratique du Congo fait partie du groupe K aux côtés du Portugal, de l'Ouzbékistan et de la Colombie avec un premier match contre le Portugal mercredi à Houston. L'équipe congolaise retrouvera ensuite la Colombie le 23 juin à Guadalajara. Voilà pour ce tour d'horizon du Mondial 2026. Rendez-vous dès vendredi matin donc sur SBS pour le coup d'envoi de cette Coupe du Monde historique avec le Mexique face à l'Afrique du Sud.

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1: Et on enchaîne maintenant avec l'actualité sportive des derniers jours et vous êtes en compagnie de Bertrand Tungandamé.

0: Journal des sports, à quelques heures du coup d'envoi de la Coupe du Monde 2026, l'effervescence monte autour du plus grand mondial de l'histoire co-organisé par les États-Unis, le Canada et le Mexique. L'événement, qui comptera 48 équipes et 104 matchs, domine l'actualité sportive mondiale. Un petit bémol tout de même, le coût de la compétition pour le Mexique et surtout pour le spectateur lambda est déjà astronomique. Pour cause, un contrat de participation mal négocié. Annie Gasnier.
1: Oui, eh bien la FIFA, vous savez, quand elle fonctionne et qu'elle vient pour organiser une Coupe du Monde, elle passe des accords avec les gouvernements pour être exemptée des impôts. Et alors l'histoire absolument ahurissante des trois, eh bien, c'est que les seuls qui ont accepté, c'était le Mexique. Et pas les États-Unis ou le Canada. Alors il y a beaucoup de choses comme ça qui ici provoquent cette frustration en se disant mais alors nous on est un peu les dindons de la farce quoi.
0: Vous signalez qu'à quelques heures du match d'ouverture, l'ambiance à Mexico qui accueille une troisième Coupe du Monde et son histoire, soit un record absolu, l'atmosphère est électrique mais la sécurité reste la priorité absolue. On remarque surtout une absence des spectateurs étrangers de premier rang à Mexico. Victor Missistrano pour RFI.
2: On croise bien sûr des journalistes, mais peu de supporters étrangers dans les rues. Aucun Sud-Africain. On sait à quel point venir supporter son pays était périlleux, voire impossible pour les ressortissants du continent. J'ajoute que le contexte reste particulier dans la capitale mexicaine où des enseignants en grève continuent de manifester. Certains sont d'ailleurs réunis assis dans une rue piétonne qu'ils occupent à quelques centaines de mètres d'ici. Vous l'aurez compris, tout le monde n'a pas encore la tête au mondial dans ce pays qui va accueillir 13 des 104 rencontres. Ça s'annonce en revanche bien différent. Pour ce match d'ouverture contre l'Afrique du Sud, la journée sera fériée dans tout le Mexique où le football est une religion.
0: Aux États-Unis, deuxième des trois pays hôtes, quelques problèmes de visa ont ralenti l'arrivée de certains staffs, joueurs et spectateurs. Situation notoire, celle de Omar Hartan, l'arbitre somalien, désigné meilleur arbitre africain.

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1: La question de voyager était passée de autorisé à voyage interdit.
2: Ivan Rolf devait prendre son vol pour Boston aujourd'hui. Il était aux États-Unis en juillet dernier, en septembre et en avril, et il ne pensait pas avoir de soucis.
1: Ils ne donnent pas de raison. Ils disent juste que vous n'avez pas le droit de voyager vers les États-Unis. Et je ne suis pas le seul. Sur le groupe Facebook des supporters écossais, une autre personne qui devait partir aujourd'hui a reçu un mail ce matin, 5 heures avant son vol, lui disant qu'il n'avait plus le droit de voyager.
2: En urgence, Ivan a obtenu un rendez-vous pour un visa à l'ambassade américaine à Belfast ce vendredi. Il pourrait peut-être obtenir son visa. Son fils et sa fille ont obtenu l'autorisation et sont dans l'avion. Comme tous les supporters écossais, le voyage lui a déjà coûté pas loin de 10 000 livres, d'autant qu'il avait acheté le package pour assister à tous les matchs de l'Écosse lors de cette Coupe du Monde. Le nombre de cas a d'ailleurs poussé le Premier ministre écossais, John Sweeney, à demander de l'aide au consulat américain pour faciliter le traitement de ses fans de foot. L'Écosse ne fait pas partie des pays dont les ressortissants sont interdits d'entrer aux États-Unis.
3: Sur le plan sportif, pour la plupart des équipes qualifiées, les phases de préparation sont terminées. Le moment est désormais de passer aux affaires. Pour l'équipe de France, à la veille de la compétition, Didier Deschamps ne manquait pas de confiance. Il avait surtout des éloges pour Michael Olise, auteur d'un triplé lors du dernier match préparatoire contre l'Irlande du Nord.
4: Il est rayonnant, à l'image de sa saison au Bayern, à travers ce qu'il fait aussi. Tout est facile pour lui, donc il est très efficace, donc c'est très bien. Il y aura besoin de d'autres joueurs aussi, mais bon, sur ce match-là, évidemment avec ce triplé, ça le met encore plus en valeur. Il a une capacité à répéter les efforts qui est impressionnant.
3: Signal que les Bleus joueront leur match d'ouverture de ce Mondial 2026 le mardi 16 juin prochain contre le Sénégal. Les Lions de la Teranga pourront-ils recréer l'une des plus grandes surprises de l'histoire du football en battant la France lorsqu'ils ont battu les tricolores en match d'ouverture de la Coupe du Monde 2002? Il s'est souligné que les Lions de la Teranga, qui dominent le football africain cette année, jouiront d'un soutien des supporters africains, surtout camerounais. Joël Wadem.
5: Dans les rues de Yaoundé, à quelques jours du coup d'envoi du mondial, le football est sur toutes les lèvres. Les débats s'animent aux terrasses des cafés, dans les bureaux et sur les marchés. Pourtant, cette fois, les Lions indomptables ne seront pas de la fête. Assis dans un café du centre-ville vêtu du maillot du Cameroun, Serge peine encore à faire son choix.
6: En tant que Camerounais, je ne supporterai aucune équipe, mais je serai derrière toutes les nations africaines, quelques grandes nations du football européen.
5: Pour Cédric, la décision est déjà prise. Tout juste sorti du travail, il a choisi de soutenir les requins bleus, l'une des surprises de cette Coupe du Monde.
7: Mon cœur battra pour le Cap Vert. Le Cap Vert ira loin dans cette compétition.
5: Mais ses préférences restent minoritaires. Parmi les supporters rencontrés, une équipe revient avec insistance. Le Sénégal, finaliste de la dernière CAN et habitué désormais des grandes compétitions.
8: Le Sénégal, je pense qu'ils ont toutes les armes nécessaires pour remporter cette compétition-là.
9: Moi, je veux supporter le Sénégal. C'est la meilleure équipe africaine pour moi. Je pense que c'est l'équipe vraiment à craindre. Je pense que le Sénégal peut remporter cette Coupe du Monde.
10: Je veux supporter le Sénégal. Je suis une amoureuse de Sadio Mané.
5: Le Cameroun ne sera pas au Mondial, mais ses supporters seront au rendez-vous. Avec un même souhait, voir une nation africaine briller au plus haut niveau.
3: Si les Bleus, par ailleurs champions d'Europe en titre, sont parmi les grands favoris pour remporter l'édition 2026 de la Coupe du Monde, par contre, Thomas Tuchel, entraîneur des Three Lions, l'équipe de Grande-Bretagne, préfère quant à lui jouer la carte de l'humilité pour son équipe.
11: Nous ne sommes pas les grands favoris tout simplement parce que nous n'avons pas gagné depuis trop longtemps. Il y a des vainqueurs confirmés dans ce mondial avec plus de succès dans les tournois récents. Ce sont donc ces nations qui sont favorites. Et nous, nous serons là pour nous battre pour le titre. On rêve grand et on sait ce que cela comporte. Cela implique des responsabilités et donc des efforts. On est très concentrés, on se voit comme des compétiteurs et on veut aller loin. Mais je ne pense pas que nous soyons les grands favoris.

0: favoris.
1: I don't think that we are the heavy favorites.
2: Pas d'humilité par contre pour Lionel Messi. Pour lui, il ne faut surtout pas sous-estimer l'Argentine.
3: Je pensais que ça allait être difficile de pouvoir participer à cette Coupe du Monde avec les années qui défilent. Mais j'ai vécu au jour le jour et j'ai eu l'opportunité d'avoir du rythme et du temps de jeu pour me sentir bien, donc ça s'est fait naturellement. Face à l'Islande, j'avais très envie de jouer car je suis arrivé en sélection avec une petite gêne physique, mais ça va. Je suis heureux, je profite de chaque instant avec beaucoup d'espoir comme toujours. Que les gens n'aient pas de doute car nous allons tout laisser sur le terrain comme nous l'avons toujours fait. Et ça va coûter beaucoup à nos adversaires de nous battre car nous sommes très compétitifs.
2: Renato Vega du Portugal lui déclare que ses coéquipiers sont tous unis pour le triomphe du Portugal.
4: L'ambiance dans le vestiaire est notre plus grande force. L'environnement dans lequel nous évoluons au quotidien est vraiment exceptionnel. Nous avons des personnes formidables dans cette équipe et cela nous permet de nous exprimer pleinement sur le terrain. Peu importe qui joue, chacun donnera le meilleur de lui-même pour le Portugal et c'est ce qui compte le plus. Bien sûr, la concurrence est toujours intense car le Portugal est l'une des meilleures équipes nationales au monde et l'effectif regorge de talents. Mais notre véritable enjeu se situe lors des 3 prochains matchs de Coupe du Monde. C'est ce défi qui est vraiment important. Quiconque sera sur le terrain donnera sans aucun doute tout pour le Portugal et fera tout son possible pour contribuer à la victoire de l'équipe.
2: Riyad Mahrez, capitaine de l'Algérie, estime quant à lui que les Fenech ne sont pas là pour faire la figuration.
5: Je ne sais pas si on peut parler de grandes ambitions, mais on est ici pour faire quelque chose qui rendra fiers nos proches, notre pays. C'est ce qui compte le plus pour nous. Le premier match contre l'Argentine sera intéressant, mais nous l'abordons comme n'importe quel autre et nous sommes d'abord concentrés sur notre objectif. Il nous reste encore une semaine pour bien nous préparer. On verra bien. En tout cas, on est prêt.
2: Dans l'ombre du football, une immense nouvelle en tennis. L'ex-reine du tennis, de retour presque 4 ans après son dernier match, s'est imposée mardi 9 juin pour son retour sur les courts. L'américaine Serena Williams l'a emportée en double avec la canadienne Victoria Mboko au premier tour du tournoi londonien du Queen's. Cependant, ici est de souligner que l'avenir du partenariat Victoria Mboko et Serena Williams est incertain après que la canadienne a été contrainte à l'abandon lors de son premier match en simple au tournoi HSBC de Londres. Et en athlétisme, le jeune prodige australien Gout Gout a terminé 6e pour sa première participation à la Diamond League aux Jeux Bislett d'Oslo. Face à l'élite mondiale du sprint, le jeune homme de 18 ans, originaire du Queensland, a réalisé un temps de 20 secondes 60 centièmes aux 200 mètres, loin de son record personnel de 19 secondes 67 centièmes. Et pour clôturer ce journal des sports, on rappelle que le Mondial 2026 sera lancé dans quelques heures par une cérémonie d'ouverture à Mexico et le match inaugural opposera le Mexique à l'Afrique du Sud. L'ancien joueur professionnel américain Kobe Jones a exhorté les fans et les joueurs à profiter pleinement de l'événement.
6: It all goes so fast, faster than you think. It's difficult, you know, as soon as those games start, you know, but you want to have a shared experience and understand that all of those people that are there with you in the locker room, you know, at the hotel, you're going to have a shared experience for life. You'll be talking with each other for life about moments like this.
2: C'est tout pour l'actualité sportive de ce jeudi. Merci de rester à l'écoute de SBS French.

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5: Voilà notre rendez-vous hebdomadaire pour tout comprendre sur l'économie australienne en ce milieu de semaine avec Nicolas Perpich. Bonjour Nicolas.
6: Bonjour Bertrand.
5: Les chiffres sont tombés, il semblerait que les voitures électriques sont en très forte demande. Est-ce parce que les gens n'ont plus l'angoisse de l'autonomie ou qu'est-ce qui se passe dans le marché automobile qui explique cette demande accrue?
6: Oui, oui. Ouais, tout à fait, c'est un peu ça, un peu moins d'angoisse, l'autonomie. Et aussi, il y a d'autres choses, il y a la guerre au Moyen-Orient, il y a la crise de l'essence, de l'énergie. Donc les gens s'inquiètent un peu autour de ça. Et on voit que pour la première fois, les voitures électriques et hybrides sont devenus les véhicules que les Australiens pensent qu'ils vont conduire dans 10 ans. Donc au lieu d'avoir une voiture à l'essence, ils se disent non, je vais conduire une voiture électrique ou hybride, c'est sûr maintenant. Et on a vu que les ventes des voitures électriques a atteint un niveau qu'on n'a jamais vu suite justement à cette guerre au Orient, qui a vraiment fait monter en flèche le prix de l'essence. Et donc ça, c'est directement lié. Et on pense que cette hausse, cette demande plus haute va rester maintenant. Ça, c'est probablement permanent maintenant. Et en fait, selon l'agence CarSales, 35% des Australiens pensent qu'ils vont conduire une voiture électrique ou hybride dans 10 ans, et seulement 22% pour les voitures à l'essence. Donc ça tout a changé, ça a flippé vraiment. Et en fait, 54% des gens pensent maintenant, actuellement, que s'ils allaient acheter une voiture tout de suite, ça serait une voiture électrique, comparé à 36% en novembre. Donc on voit vraiment l'avant-guerre et l'après-guerre. C'est vraiment très très clair. C'est un changement énorme, vraiment dramatique, lié au prix de l'essence et cette crise. Et aussi, voilà, les gens s'inquiètent beaucoup moins des prix des voitures électriques qui ont baissé pas mal. Il y a plus de choix et aussi il y a plus de bornes de recharge électriques. Les gens s'inquiètent un peu moins à ce niveau-là aussi, mais ça reste toujours une question en Australie avec les énormes distances, bien sûr.
5: Les énormes distances, et puis il faut dire aussi que l'infrastructure s'améliore. Je me souviens, il y a quelques années, quand les premières Tesla sont arrivées, c'est des voitures qu'il fallait charger toute la nuit, mais maintenant, ça se charge rapidement. Donc, il y a aussi une évolution technologique qui explique, je suppose, ce changement. Les gens ont une meilleure perception.
6: Ouais, tout à fait. Ça aide énormément, ça, de savoir qu'on peut charger la voiture plus rapidement, il y a plus de bornes. Mais quand même, comparé à d'autres pays, on n'a toujours pas beaucoup de bornes de recharge électrique. Par exemple, ici en Australie, on a 45 voitures électriques pour chaque borne, comparé à 1,8 voitures pour chaque borne en Corée du Sud. Donc la Corée du Sud qui est beaucoup beaucoup plus avancée dans ce sens que l'Australie.
5: Non, avec les circonstances économiques, je pense que la tendance et va inéluctablement donc changer en faveur de l'électrique. Surtout que c'est un pays ensoleillé, les gens vont pouvoir charger grâce aux panneaux solaires et tout ça. Ça leur coûtera presque rien de voyager, quoi. Donc, une évolution naturelle. Et c'est aussi la tendance, comme vous venez de l'expliquer, la tendance économique, les circonstances, la conjoncture économique n'est pas très favorable. Et ça. Ah. Permet de sauter au deuxième sujet du jour, une conjoncture qui fait que le marché du travail est vraiment affecté par ce qui se passe au Moyen-Orient avec des licenciements de plus en plus.
6: On parle de
5: licenciements et aussi de l'effet de l'IA sur le marché de l'emploi.
6: Oui, tout à fait. Donc, on voit par exemple le supermarché Woolworths, énorme, géant, qui a annoncé que maintenant, beaucoup, beaucoup des gens qui travaillent dans son centre social

0: le corporate headquarters, ils vont malheureusement être virés là. Il y a 10 000 personnes qui travaillent là, mais ils ont confirmé qu'il y en a des centaines qui vont perdre leur poste, des gens dans human resources, dans IT, dans la finance. Ils vont être remplacés par des gens qui travaillent ailleurs. Donc ça, c'est un des changements. Mais aussi, c'est pas le seul. On voit, par exemple, il y a la compagnie Barbecues Galore qui va fermer là. Donc des centaines d'autres employés qui vont être rendus au chômage. Donc ça, c'est très dur pour eux. Mais bon, il y a d'autres gens là. Ils perdent leur job simplement à cause du fait que oui, il y a le IA qui commence à les remplacer. On a vu ça qui commence pas juste dans les white collar trades maintenant, mais on voit ça un peu autre part. On voit avec Wesfarmers là, qui est une énorme compagnie, Wesfarmers, qui comprennent Bunnings, Kmart et Officeworks. Ils ont 118 000 employés et ils ont des énormes plans pour intégrer IA dans leur business. Ils n'ont pas dit combien de gens vont être mis au chômage, mais ils ont dit que faire les courses avec l'aide de IA, ça aide leur compagnie énormément. Donc ils n'ont pas besoin d'autant de gens pour faire ça, et ils ont dit que ça représente un changement énorme dans leur marché. Donc on peut s'attendre à cette intégration de IA d'avoir des bénéfices, c'est sûr. Mais pour des gens là, à Wesfarmers par exemple, les plans ne sont pas tout à fait clairs, mais c'est sûr que il y aura des gens qui vont peut-être pas pouvoir survivre malheureusement.
1: Tu remplaces les gens par l'IA pour épargner un peu d'argent, mais aussi répercuter des économies qu'ils font sur les prix qu'ils pratiquent. Hein, parce que bon, les ressources humaines, ça coûte cher, c'est vrai. Mais s'ils remplacent un humain par une IA qui leur coûte presque rien, les prix devraient baisser. Hein.
0: Ah, ça serait bien. Ouais, ça serait bien. Non, mais c'est intéressant. Wesfarmers, ils disent que ils ont remarqué que la plupart de leurs clients, ou beaucoup, non, de plus en plus de leurs clients utilisent IA pour chercher ce qu'ils veulent acheter pour faire des courses, au lieu de faire des recherches plus traditionnelles. Et ils disent que les gens dépensent plus d'argent quand ils utilisent IA pour décider ce qu'ils vont acheter. Donc je sais pas si ça veut dire que ça va remplacer des gens ou pas, peut-être pas, hein, peut-être que ça remplace personne, peut-être c'est juste nous les clients qui utilisent l'IA pour décider ce qu'on va acheter, et que les gens qui travaillent à Wesfarmers, ça va peut-être pas les toucher. C'est ça aussi, c'est rien n'est très très clair non plus.
1: Non, moi je vois la tendance, hein. Je suis assez vieux pour avoir connu des agences de voyage dans toutes les rues, toutes les compagnies aériennes avec des boutiques un peu partout dans les centres-villes. Maintenant, bon, je te défie de trouver
0: ouais,
1: un bureau Qantas ou Virgin dans un centre commercial.
0: Oui, voilà, ouais, ça peut être difficile. Non, mais c'est ça. Et bien, je veux dire, je pense à moi-même et c'est clair. Moi, j'y vais très rarement dans les centres eux-mêmes. Je vais plutôt faire ça online. Et quand on fait des recherches, bah oui, pour des vols ou pour n'importe quoi. Maintenant, souvent, il y a la réponse IA tout en haut. Et des fois c'est difficile de l'éviter, même si tu essayes de l'éviter, parce que c'est tellement présent, c'est tellement pratique, mais aussi c'est pas toujours fiable, il faut vérifier les infos.
1: Si. Et puis surtout ne pas se faire pirater.
0: Le piratage. Ah oui, ça c'est sûr aussi. Ouais, voilà, on sait pas toujours exactement ce qui est vrai ou ce qui est faux.
1: Nicolas, en tout cas, merci beaucoup de nous avoir présenté, donc de nous avoir fait le point sur l'état de l'économie en Australie en ce milieu de semaine, et à la semaine prochaine.
0: Grand plaisir, à la semaine prochaine.
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0: Et voilà, une pause en musique avec Vicente et Mariana qui nous interprétaient « Je voudrais partir avant ».
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0: Retour sur le Mondial 2026 de foot et encore quelques jours de patience pour les supporters français et sénégalais dont les équipes vont s'affronter pour leur premier match, mais ce sera mardi le 16 juin à New York. En tribune, plusieurs centaines de fans de l'équipe de France auront la chance d'assister à cette rencontre. Un déplacement aux États-Unis qu'ils attendent avec impatience, mais qui leur a aussi donné du fil à retordre entre billets d'avion, hébergement, visa et transport entre les villes hôtes. Reportage d'Amélie Beaucourt pour Radio France Internationale.
11: Et ça passe. Et ça passe, et l'Argentine est championne du monde.
12: Ce soir de décembre 2022, Mathias en garde évidemment un très mauvais souvenir. Quatre ans après, il veut sa revanche.
13: Oh, une petite finale France-Argentine parce que je l'ai encore en travers la gorge 2022. J'y étais, ça m'a hanté quelques semaines. Donc, une petite finale France-Argentine avec, par contre, une victoire tranquille. Pas de pénalty, un 3-0 propre, qu'on passe à autre chose et qu'on récupère la troisième étoile.
12: Depuis 2014, il suit l'équipe de France dans ses déplacements en Coupe du Monde. Dans quelques jours, il sera dans l'avion direction New York où les Bleus disputent leur premier match.
13: On a hâte et excité. C'est la plus longue compétition jamais produite parce que ça va durer quasiment plus de 5 semaines. 48 équipes, ça va être plutôt un marathon, non, mais par contre on va tout donner à chaque match.
12: À quelle ambiance est-ce que vous vous attendez sur place?
13: Alors, comme c'est disséminé sur tout le territoire, on va être très peu de pays dans la même ville. Donc c'est vrai que ça va être nous qui allons devoir mettre ambiance.
12: Un voyage organisé avec l'association de supporters Irrésistibles Français. 600 adhérents ont pu bénéficier de l'option Follow My Team qui leur garantit des places à des prix plus abordables que ceux du marché, mais uniquement sur les matchs des Bleus.
13: Ça nous coûte 50 euros par match. On s'engage à les payer. Si la France malheureusement est éliminée avant, on est remboursé. Mais en tout cas, on est assuré d'avoir nos billets jusqu'à la finale de l'équipe de France. Voilà. Donc, pour vous donner un ordre d'idée, aujourd'hui, la finale, le premier prix pour la finale, c'est 3600 euros. Donc nous, pour 480 euros, on va potentiellement aller, et on va y aller, jusqu'à la victoire finale. Et on va récupérer la troisième étoile à 480 €, donc ça fait pas cher l'étoile.
12: Si les deux premières semaines sont déjà organisées, la logistique risque de se compliquer à partir des 16e de finale.
13: Vu qu'on va devoir bouger à l'intérieur, je vais partir avec une valise cabine pour éviter les frais. Trois maillots d'équipe de France, les écharpes d'équipe de France, une paire de baskets et puis on lavera sur place.
12: Fabrice, lui aussi, sera du voyage accompagné de son fils, adolescent. Une Coupe du Monde onéreuse qu'il prépare financièrement depuis 2 ans. Pour lui, ce sont les dépenses liées à la vie sur place qui sont les plus désagréables.
14: À New York, pour aller au stade de MetLife, normalement le billet, je crois, était à 6 ou 7 dollars en aller-retour. Ils ont mis des places à 100 dollars, 150 dollars. À Boston, c'est pire encore parce que le stade est à, je crois, 50 ou 60 km de Boston. Et la seule solution qui est proposée par la FIFA, c'est un train qui coûte 80 dollars l'aller-retour. C'est ça qui gêne le plus. Alors que si aujourd'hui vous allez voir un match dans ce même stade, je crois que le club s'appelle les Patriots, vous

0: Vous avez des billets qui sont à 10-15 dollars.
1: Une mauvaise surprise qui va malheureusement se ressentir en tribune.
0: Les personnes qui vont aller à la Coupe du Monde, ce sont des personnes très aisées, et seules au stade, il n'y a plus de famille. Parce que ben, c'est un budget. Et je trouve ce qui est vraiment dommage, parce que ça enlève l'essence originelle du football, qui est joué par les enfants avant tout. Qu'on soit garçon ou qu'on soit fille, on a joué au football dans la cour de récréation. Et là, aujourd'hui, moi, ce qui me manque, c'est un peu la notion familiale.
1: Aux alentours des stades, les tarifs des chambres d'hôtel ont également augmenté de 55% par rapport à la même période l'année dernière, d'après le New York Times. À tous les niveaux, le Mondial 2026 sera donc le plus cher de tous les temps.

Et en fin d'émission, un rappel des titres du journal de ce jeudi. Les États-Unis ont lancé des frappes aériennes contre l'Iran hier, avant que Téhéran ne riposte en frappant Bahreïn, le Koweït et la Jordanie, pays qui accueillent des troupes américaines. L'Australie s'est jointe à 4 autres pays pour annoncer des sanctions visant à tenir les colons israéliens responsables des violences perpétrées contre des civils palestiniens. Et puis l'ambassadeur du Japon en Australie s'est exprimé sur la possibilité d'une future alliance formelle avec l'Australie. Le Japon et l'Australie sont déjà liés de diverses manières. Et voilà, nous arrivons presque à la fin de cette émission. Merci d'avoir été avec nous. Bel après-midi. À bientôt. On vous laisse avec Bioz, la chanteuse rayonnaise qui nous interprète Vivre en paix.

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